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2: Il est 6h, soyez les bienvenus, c'est la matinale sur Pornic Radio, 6h, 10h, comme tous les matins du lundi au dimanche. On fera un petit tour du côté de nos rubriques habituelles, petites recettes de cuisine. On fera le roast qui va manger aujourd'hui sur Pornic Radio. Le métier du jour, la météo bien évidemment, l'éphéméride et bien d'autres choses encore. En attendant, je vous tiens moi compagnie jusqu'à 10h, passez une excellente matinée en notre compagnie.

0: La météo de ce samedi à Pornic ensoleillé, malgré quelques passages nuageux sans conséquence. Ce soir, ciel peu nuageux, température attendue de 24 à 25 degrés, ressenti 32 au meilleur de la journée, avec une minimale de 19 à 8 heures, ressenti 18 degrés. Marée haute, 4h25, 5m17, 16h38, 5m40, marée basse, 11h10, 1m60 et 23h28, 1m63. Coefficient de 70 sur les deux marées. Sur la façade atlantique, maximum de 22 à Cherbourg, 20 à Brest, 27 à Saint-Nazaire, 30 à Nantes, 23 à La Rochelle, 26 à Bordeaux et 21 pour Biarritz. Très belle journée et excellent week-end sur Pornic Radio.
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Salut les gourmands, c'est l'heure de la petite recette du jour. Aujourd'hui, je vous propose une recette hyper simple, le pain de viande simplissime. Pour 4 personnes, il vous faudra 350 g de bœuf haché, un bouquet de persil, un oignon, 20 g de mie de pain, une pincée de muscade, 3 cuillères à soupe de ketchup, un œuf, une cuillère à café de sel et du poivre. Préparation 15 minutes, temps de cuisson 45 minutes. Préchauffez votre four thermostat 5-6, 175 degrés, mettez dans le robot le persil et l'oignon, hachez quelques secondes, puis ajoutez le pain de mie coupé en dés, mixez encore quelques secondes, assaisonnez la viande de bœuf avec le sel et le poivre, ajoutez le ketchup, l'œuf et la muscade, mixez 5 secondes. Mettez le hachis dans un plat en lui donnant une forme de boule de pain ou mettez-le dans un moule à cake en lui donnant la forme d'un pain de mie. Mettez au four pour un temps de cuisson d'environ 45 minutes. Bon appétit! 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

0: Voici votre horoscope de ce vendredi 12 juin. Bélier, ah l'amour, c'est votre signe qui en héritera en cette fin de semaine.
1: Taureau, tout le monde est fatigué autour de vous, il vous faudra faire preuve de patience.
2: Gémeaux, vous en avez assez qu'on vous mène en bateau et vous le ferez savoir à qui de droit.
3: Cancer, vous êtes en pleine forme et cela sera profitable à votre entourage.
4: Lion, partout où vous passez, on aime être en votre compagnie grâce à l'énergie positive que vous dégagez.
5: Vierge, vous entrez dans une belle phase de réussite, d'enthousiasme et de motivation.
6: Balance, vous serez comblé de toutes parts et les compliments afflueront en votre faveur.
7: Scorpion, votre bon moral est communicatif, ce qui mettra une bonne ambiance au bureau et à la maison.
8: Sagittaire, votre confiance en vous est excellente, ce qui vous donnera l'impulsion nécessaire pour vous affirmer.
9: Capricorne, vous avez besoin de faire une petite mise au point pour avancer en toute sérénité.
10: Verseau, les réponses que vous attendez vont arriver et vous remplir de joie.
11: Poisson, vous entrez dans une période safe où la sérénité sera votre allié.

Pour ce vendredi, c'est du soleil qui est attendu sur l'ensemble du territoire, excepté sur la région des Hauts-de-France et du Grand Est, avec des nuages qui sont prévus partout ailleurs. Donc je le disais, du soleil avec des températures qui deviennent de plus en plus estivales également. Il fera 19 à Amiens, jusqu'à 24 degrés à Paris, 27 à Bourg-Saint-Maurice, 28 du côté de Marseille et Vichy, 29 à Bordeaux, 32 à Perpignan et jusqu'à 33 degrés à Montpellier pour la maximale.

Bonjour, excellente fin de semaine en ce vendredi 12 juin 2026. Bonne fête aux geeks qui sont à l'honneur aujourd'hui et c'est la journée mondiale contre le travail des enfants. Dans l'éphéméride de cette journée, la loi Hadopi était votée un 12 juin, c'était en 2009, il y a donc déjà 17 ans. Le texte crée une haute autorité de lutte contre le téléchargement illégal sur Internet à l'époque. Et puis bon anniversaire à vous les natifs du 12 juin, vous êtes les mêmes jours que Florian de la Vega, le chanteur fête ses 39 ans. Excellent anniversaire également à l'animateur de TF1, Denis Brognard, 59 ans. Bon vendredi 12 juin.

0: Bonjour, bienvenue dans l'actualité People de cette semaine. On attaque avec Kev Adams qui se lance aux États-Unis et pas n'importe comment. Il s'est essayé au stand-up face au jury de America's Got Talent, la version originale de la France a un incroyable talent. Il a passé la première étape avec succès, public et jury ont été conquis. On poursuit avec Taylor Swift qui est déjà de retour. Alors pas de nouvel album mais un titre inédit, spécialement écrit pour la bande originale de Toy Story 5. Une collaboration qui était teasée depuis plusieurs jours aux États-Unis. Le titre sort ce vendredi, il s'appelle I Knew It, I Know You. Trois versions disponibles. La star sera également la voix d'un nouveau personnage du film. Et le film Toy Story 5 sort quant à lui le mercredi 17 juin. Et c'est l'un des événements évidemment de cet été. Et puis on termine avec Dua Lipa et Callum Turner qui se sont mariés à Londres. La chanteuse a épousé l'acteur britannique. La cérémonie civile a eu lieu il y a quelques jours à la mairie d'Old Marybone. Dua Lipa portait un tailleur jupe blanc et un grand chapeau qui rappelait la tenue de mariage de Bianca Jagger. La suite des festivités s'est déroulée en Sicile, à Palerme, et de nombreuses stars ont fait le déplacement comme Elton John, Mark Ronson ou encore Charlie SCX, et qui figurait sur la liste des invités. Voilà pour les infos People de cette semaine. À très vite pour d'autres actus croustillants.
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La météo de ce samedi à Pornic ensoleillé, malgré quelques passages nuageux sans conséquence. Ce soir, ciel peu nuageux, température attendue de 24 à 25 degrés, ressenti 32 au meilleur de la journée, avec une minimale de 19 à 8 heures, ressenti 18 degrés. Marée haute, 4h25, 5m17, 16h38, 5m40, marée basse, 11h10, 1m60 et 23h28, 1m63. Coefficient de 70 sur les deux marées. Sur la façade atlantique, maximum de 22 à Cherbourg, 20 à Brest, 27 à Saint-Nazaire, 30 à Nantes, 23 à La Rochelle, 26 à Bordeaux et 21 pour Biarritz. Très belle journée et excellent week-end sur Pornic Radio.

Salut les gourmands, salut les gourmandes, c'est l'heure de la petite recette du jour. Aujourd'hui, je vous propose une petite recette simple, délicieuse, d'un clafoutis au jambon, petit pois et boursin. Pour 4 personnes, il vous faudra 200 g de petit pois, 200 g de jambon, 4 œufs, 100 g de boursin, 15 cl de lait, 10 g de beurre, du sel et du poivre. Préchauffez le four thermostat 180 degrés. Dans une casserole, faites cuire ou bien ramollir les petits pois, puis égouttez-les. Dans un saladier, mélangez les œufs, le lait et le boursin, salé et poivré. Beurrez un plat et incorporez les petits pois et le jambon coupés en morceaux. Versez par-dessus la préparation à base de boursin. Enfournez 15 minutes. Bon appétit! 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

0: Voici votre horoscope de ce vendredi 12 juin. Bélier, ah l'amour, c'est votre signe qui en héritera en cette fin de semaine.
1: Taureau, tout le monde est fatigué autour de vous, il vous faudra faire preuve de patience.
2: Gémeaux, vous en avez assez qu'on vous mène en bateau et vous le ferez savoir à qui de droit.
3: Cancer, vous êtes en pleine forme et cela sera profitable à votre entourage.
4: Lion, partout où vous passez, on aime être en votre compagnie grâce à l'énergie positive que vous dégagez.
5: Vierge, vous entrez dans une belle phase de réussite, d'enthousiasme et de motivation.
6: Balance, vous serez comblé de toutes parts et les compliments afflueront en votre faveur.
7: Scorpion, votre bon moral est communicatif, ce qui mettra une bonne ambiance au bureau et à la maison.
8: Sagittaire, votre confiance en vous est excellente, ce qui vous donnera l'impulsion nécessaire pour vous affirmer.
9: Capricorne, vous avez besoin de faire une petite mise au point pour avancer en toute sérénité.
10: Verseau, les réponses que vous attendez vont arriver et vous remplir de joie.
11: Poisson, vous entrez dans une période safe où la sérénité sera votre allié.

Si c'est ça que tu aimes. Alors, je ne peux rien pour toi. Pour les autres, Good Morning Music, tous les jours, une pause gourmande et multicolore. Aujourd'hui, on zappe la soupe avec Fontaine d'Essay et la rock'n'roll Hurricane Laughter. Fontaine d'Essay, c'est le groupe irlandais qui m'empêche de dire tout le mal que je pense de ce pays. La liste des griefs éprouvés est longue comme un jour sans Chablis. Mais bon, c'est pas comme s'il y avait pléthore de bons groupes rock aujourd'hui. Alors, je préfère quand même qu'ils existent et fassent la musique qu'ils font. Étonnamment, les membres du groupe se sont connus non pas dans un pub bruyant, soit la principale activité économique du pays après celle liée à l'optimisation fiscale agressive en faveur des GAFA, mais dans un cercle d'amateurs de poésie. Avant de se lancer musicalement, ils ont même publié deux recueils, l'un appelé Vroom, inspiré par les poètes de la Beat Generation, Kerouac, Ginsberg et compagnie, et l'autre appelé Winding, inspiré lui par les poètes autochtones, entre autres les deux monuments nationaux que sont James Joyce et William Butler Yeats. Le chanteur du groupe, Grian Chatten, explique son amour pour la poésie par le fait que, tout petit, il voulait être joueur de foot et collectionner les vignettes Panini, mais son père ne lui en achetait que s'il était capable de réciter la moitié d'un poème. Une technique éducative qui vaut ce qu'elle vaut, mais visiblement, ça marche. Le nom du groupe vient d'un personnage du film Le Parrain, Johnny Fontaine, chanteur crooner qui un jour se plaint auprès de Don Corleone qu'un réalisateur de ciné refuse de le prendre pour un rôle. Le malheureux cinéaste se réveillera un matin, les jambes baignant, non pas dans le frais cresson bleu, mais dans une mare écarlate, la tête de son cheval fraîchement coupée, pissant le sang. Quant au DC après Fontaine, c'est pour Dublin City. Candy Gronaz. Fontaine d'Essay a publié 4 albums en 5 ans, ça ne traîne pas. Ils ont également joué 3 fois devant Gronaz, qui les en remercie. Leur premier disque, Dog Grell, sorti en 2019, les a immédiatement révélés comme la nouvelle sensation rock et les a même menés à faire de l'ombre aux deux groupes qui comptaient à l'époque, Sleaf & Mods et Idols, qui, il est vrai, passaient plus de temps à s'invectiver par voie de presse qu'en studio. Grian Chatten, dont la gestuelle névrotique sur scène n'est pas sans rappeler celle de Ian Curtis de Joy Division, récite plus souvent qu'il ne chante les paroles. Il a cet accent irlandais impossible, épais comme la Guinness. Même les Canadiens parlent mieux français que les Irlandais l'anglais. Leur musique, parfait cocktail de rock abrasif et de poésie urbaine, postillonne sueur, rage, humour noir et cynisme, inspiré des discussions avinées éructées sur le comptoir des pubs et des bagarres de rue nocturnes dans le triste crachin dublinois. La musique comme on l'aime. Vu sur YouTube, 1 million 3. Durée de la chanson, 5 minutes 05. Fontaine d'Essay, Hurricane Laughter.

0: Les auditeurs qui ont drôlement aimé Hurricane Laughter de Fontaine DC ont également seulement adoré l'épisode 6 Idols, le 42 The Wooden Tops et le 117 Archive. Good Morning Music te retrouve demain pour une nouvelle chronique, sauf si c'est dimanche. 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
1: Bonjour, excellente fin de semaine en ce vendredi 12 juin 2026. Bonne fête aux geeks qui sont à l'honneur aujourd'hui et c'est la journée mondiale contre le travail des enfants. Dans l'éphéméride de cette journée, la loi Hadopi était votée en 12 juin, c'était en 2009, il y a donc déjà 17 ans. Le texte crée une haute autorité de lutte contre le téléchargement illégal sur Internet à l'époque. Et puis bon anniversaire à vous les natifs du 12 juin, vous êtes les mêmes jours que Florian de la Vega, le chanteur fête ses 39 ans. Excellent anniversaire également à l'animateur de TF1, Denis Brognard, 59 ans. Bon vendredi 12 juin.
2: Pour ce vendredi, c'est du soleil qui est attendu sur l'ensemble du territoire, excepté sur la région des Hauts-de-France et du Grand Est, avec des nuages qui sont prévus partout ailleurs. Donc je le disais, du soleil avec des températures qui deviennent de plus en plus estivales également. Il fera 19 à Amiens, jusqu'à 24 degrés à Paris, 27 à Bourg-Saint-Maurice, 28 du côté de Marseille et Vichy, 29 à Bordeaux, 32 à Perpignan et jusqu'à 33 degrés à Montpellier pour la maximale.
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Bonjour, bienvenue dans l'actualité People de cette semaine. On attaque avec Kev Adams qui se lance aux États-Unis et pas n'importe comment. Il s'est essayé au stand-up face au jury de America's Got Talent, la version originale de la France a un incroyable talent. Il a passé la première étape avec succès, public et jury ont été conquis. On poursuit avec Taylor Swift qui est déjà de retour. Alors pas de nouvel album mais un titre inédit, spécialement écrit pour la bande originale de Toy Story 5. Une collaboration qui était teasée depuis

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1: Bonjour, calculatrice interdite pour le départ du tout nouvel examen de mathématiques dans une heure. Une épreuve anticipée du bac pour les élèves de première qui s'inscrit dans la réforme du choc des savoirs impulsée par l'ex-premier ministre et ex-ministre de l'éducation Gabriel Attal. Les professeurs et mathématiciens restent sceptiques sur l'organisation et les objectifs de cet écrit. Dans l'affaire Layana, les associations féministes et de défense des enfants appellent à se rassembler tous les lundis soirs devant les tribunaux en France et devant le ministère de la Justice à Paris pour réclamer une loi intégrale contre les violences. Alors que les obsèques de la collégienne se tiennent à Florence dans le Gers aujourd'hui, le maire de la ville a appelé à la dignité et au respect envers la famille endeuillée. Plus d'un Français sur quatre pourrait renoncer à partir en vacances cet été. C'est un sondage Ipsos pour le Secours populaire qui a été publié ce vendredi. 27% des adultes ne partiront pas en séjour d'au moins 4 nuits. Les contraintes financières sont la cause principale de ce renoncement dans 61% des cas. À l'occasion des 90 ans des congés payés, l'association déplore que le droit aux vacances reste hors de portée pour des millions de personnes. La Banque Centrale Européenne a décidé de relever ses taux de 0,25 points face à l'inflation liée à la guerre au Moyen-Orient. C'est la toute première hausse des taux de la BCE enregistrée depuis septembre 2023. Un traité historique pour les travailleurs des plateformes pourrait être adopté ce vendredi par l'Organisation internationale du travail. Un projet de convention qui vise à garantir un travail décent et qui entend instaurer une norme mondiale pour protéger notamment les livreurs de repas, les chauffeurs VTC. Il permettrait d'améliorer les conditions de travail de millions de travailleurs à travers le monde. Au Moyen-Orient, situation floue. On ne sait plus où on en est. Après avoir menacé de frapper très très fort l'Iran hier, le président américain Donald Trump affirme maintenant qu'un accord est en vue. Il évoque une possible signature même ce week-end, alors que Téhéran, de son côté, reste prudent et déclare qu'aucune conclusion définitive n'a encore été actée. Enfin, c'était l'événement sportif hier soir en football, le coup d'envoi de la Coupe du Monde 2026. Et hier soir, le Mexique a parfaitement lancé son parcours avec une victoire nette 2-0 face à l'Afrique du Sud.
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La météo de ce samedi à Pornic ensoleillé, malgré quelques passages nuageux sans conséquence. Ce soir, ciel peu nuageux, température attendue de 24 à 25 degrés, ressenti 32 au meilleur de la journée, avec une minimale de 19 à 8 heures, ressenti 18 degrés. Marée haute, 4h25, 5m17, 16h38, 5m40, marée basse, 11h10, 1m60 et 23h28, 1m63, coefficient de 70 sur les deux marées. Sur la façade atlantique, maximum de 22 à Cherbourg, 20 à Brest, 27 à Saint-Nazaire, 30 à Nantes, 23 à La Rochelle, 26 à Bordeaux et 21 pour Biarritz. Très belle journée et excellent week-end sur Pornic Radio.

Salut les gourmandes, c'est l'heure de la petite recette du jour. Aujourd'hui, je vous propose un chili con carne. Temps de préparation, temps de cuisson, 20 minutes. Il vous faudra 2 oignons, un poivron vert coupé en dés, 500 g de viande hachée, une boîte de tomates pelées, une boîte de concentré de tomates, 2 boîtes de haricots rouges et une boîte de maïs. Faire revenir les oignons dans un peu d'huile, ajoutez le poivron vert coupé en dés. Ajoutez la viande hachée, une fois cuite, ajoutez la boîte de tomates pelées et le concentré de tomates. Faire mijoter quelques minutes. Ajoutez les haricots rouges et le maïs, continuez à faire chauffer quelques minutes en remuant. Bon appétit! 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

0: Voici votre horoscope de ce vendredi 12 juin. Bélier, ah l'amour, c'est votre signe qui en héritera en cette fin de semaine. Taureau, tout le monde est fatigué autour de vous, il vous faudra faire preuve de patience. Gémeaux, vous en avez assez qu'on vous mène en bateau et vous le ferez savoir à qui de droit. Cancer, vous êtes en pleine forme et cela sera profitable à votre entourage. Lion, partout où vous passez, on aime être en votre compagnie grâce à l'énergie positive que vous dégagez. Vierge, vous entrez dans une belle phase de réussite, d'enthousiasme et de motivation. Balance, vous serez comblé de toutes parts et les compliments afflueront en votre faveur. Scorpion, votre bon moral est communicatif, ce qui mettra une bonne ambiance au bureau et à la maison. Sagittaire, votre confiance en vous est excellente, ce qui vous donnera l'impulsion nécessaire pour vous affirmer. Capricorne, vous avez besoin de faire une petite mise au point pour avancer en toute sérénité. Verseau, les réponses que vous attendez vont arriver et vous remplir de joie. Poisson, vous entrez dans une période safe où la sérénité sera votre allié.
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2: Bonjour, cette personne soupçonnée d'avoir participé au vol de plusieurs dizaines de millions de données ont été interpellées lors du démantèlement d'un groupe spécialisé dans l'extraction et la revente de données informatiques sensibles. Ce groupe connu sous le nom de DumpSec ciblait des acteurs privés et publics, plus de 1500 sociétés ou entités dont l'Assemblée nationale, l'enseigne de bricolage Leroy Merlin, diverses fédérations sportives ou des sites médicaux pourraient être victimes de ces hackers français décrits comme particulièrement actifs. Les 7 interpellés sont des mineurs ou des jeunes majeurs sous des autodidactes. Il y aura donc un second procès dans l'affaire Jonathan Coulon, reconnu coupable du meurtre du petit garçon de 10 ans le 4 juin dernier. Au terme de 3 semaines de procès devant la cour d'assises de Loire-Atlantique, l'Allemand Martin Ney a fait appel de sa condamnation à la réclusion criminelle à perpétuité, alors que l'ADN de l'accusé n'a jamais été retrouvé sur le corps de l'enfant. La cour d'assises avait cependant estimé en première instance qu'il existe un faisceau d'indices pour confirmer son implication et le condamner. L'affaire Elisa Pirlarski, maintenant, Christophe Hellul a été déclaré coupable de homicide involontaire par agression d'un chien à 4 ans de prison avec sursis. Le tribunal de Soissons a ordonné par ailleurs l'euthanasie du chien Curtis aux frais de Christophe Hellul. Et un énième revirement, Donald Trump a annoncé hier soir qu'il a finalement décidé d'annuler les frappes prévues par les États-Unis contre l'Iran. Il a évoqué la possible signature d'un accord dont les derniers points ont été validés avec la plupart des pays du Golfe, selon lui. C'est la fin de ce flash, une très bonne journée à notre écoute.
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Pour ce vendredi, c'est du soleil qui est attendu sur l'ensemble du territoire, excepté sur la région des Hauts-de-France et du Grand Est, avec des nuages qui sont prévus partout ailleurs. Donc je le disais, du soleil avec des températures qui deviennent de plus en plus estivales également. Il fera 19 à Amiens, jusqu'à 24 degrés à Paris, 27 à Bourg-Saint-Maurice, 28 du côté de Marseille et Vichy, 29 à Bordeaux, 32 à Perpignan et jusqu'à 33 degrés à Montpellier pour la maximale.

0: Bonjour, excellente fin de semaine en ce vendredi 12 juin 2026. Bonne fête aux geeks qui sont à l'honneur aujourd'hui et c'est la journée mondiale contre le travail des enfants. Dans l'éphéméride de cette journée, la loi Hadopi était votée un 12 juin, c'était en 2009, il y a donc déjà 17 ans. Le texte crée une haute autorité de lutte contre le téléchargement illégal sur Internet à l'époque. Et puis bon anniversaire à vous les natifs du 12 juin, vous êtes les mêmes jours que Florian de la Vega, le chanteur fête ses 39 ans. Excellent anniversaire également à l'animateur de TF1, Denis Brognard, 59 ans. Bon vendredi 12 juin.
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0: Bonjour, bienvenue dans l'actualité People de cette semaine. On attaque avec Kev Adams qui se lance aux États-Unis et pas n'importe comment. Il s'est essayé au stand-up face au jury de America's Got Talent, la version originale de la France a un incroyable talent. Il a passé la première étape avec succès, public et jury ont été conquis. On poursuit avec Taylor Swift qui est déjà de retour. Alors pas de nouvel album mais un titre inédit, spécialement écrit pour la bande originale de Toy Story 5. Une collaboration qui était teasée depuis plusieurs jours aux États-Unis. Le titre sort ce vendredi, il s'appelle I Knew It, I Know You. Trois versions disponibles. La star sera également la voix d'un nouveau personnage du film. Et le film Toy Story 5 sort quant à lui le mercredi 17 juin. Et c'est l'un des événements évidemment de cet été. Et puis on termine avec Dua Lipa et Callum Turner qui se sont mariés à Londres. La chanteuse a épousé l'acteur britannique. La cérémonie civile a eu lieu il y a quelques jours à la mairie d'Old Marybone. Dua Lipa portait un tailleur jupe blanc et un grand chapeau qui rappelait la tenue de mariage de Bianca Jagger. La suite des festivités s'est déroulée en Sicile, à Palerme, et de nombreuses stars ont fait le déplacement comme Elton John, Mark Ronson ou encore Charlie SCX, et qui figurait sur la liste des invités. Voilà pour les infos People de cette semaine. À très vite pour d'autres actus croustillants.
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0: Intégrale contre les violences. Alors que les obsèques de la collégienne se tiennent à Fleurance dans le Gers aujourd'hui, le maire de la ville a appelé à la dignité et au respect envers la famille endeuillée. Plus d'un Français sur quatre pourrait renoncer à partir en vacances cet été. C'est un sondage Ipsos pour le Secours Populaire qui a été publié ce vendredi. 27% des adultes ne partiront pas en séjour d'au moins 4 nuits. Les contraintes financières sont la cause principale de ce renoncement dans 61% des cas. À l'occasion des 90 ans des congés payés, l'association déplore que le droit aux vacances reste hors de portée pour des millions de personnes. La Banque Centrale Européenne a décidé de relever ses taux de 0,25 points face à l'inflation liée à la guerre au Moyen-Orient. C'est la toute première hausse des taux de la BCE enregistrée depuis septembre 2023. Un traité historique pour les travailleurs des plateformes pourrait être adopté ce vendredi par l'Organisation Internationale du Travail, un projet de convention qui vise à garantir un travail décent et qui entend instaurer une norme mondiale pour protéger notamment les livreurs de repas, les chauffeurs VTC. Il permettrait d'améliorer les conditions de travail de millions de travailleurs à travers le monde. Au Moyen-Orient, situation floue, on ne sait plus où on en est. Après avoir menacé de frapper très très fort l'Iran hier, le président américain Donald Trump affirme maintenant qu'un accord est en vue. Il évoque une possible signature même ce week-end, alors que Téhéran, de son côté, reste prudent et déclare qu'aucune conclusion définitive n'a encore été actée. Enfin, c'était l'événement sportif hier soir en football, le coup d'envoi de la Coupe du Monde 2026. Et hier soir, le Mexique a parfaitement lancé son parcours avec une victoire nette 2-0 face à l'Afrique du Sud.
1: Bonjour à toutes et à tous, on débute avec du football et ça y est, la Coupe du Monde 2026 est officiellement lancée. Le Mexique a ouvert le bal au Stade Aztec à Mexico en battant l'Afrique du Sud 2-0 hier soir. L'histoire retiendra que Julián Quiñones sera le premier buteur de ce Mondial 2026 en Amérique du Nord. Le joueur d'Al-Qadfiyah en Arabie Saoudite a ouvert la marque de la 9e minute de jeu, puis Raúl Jiménez a doublé la mise en seconde période. Une rencontre marquée par 3 expulsions, 2 joueurs sud-africains sitolés à la 50e et Zouané à la 84e. Et puis le capitaine mexicain César Montes en fin de match pour une faute en tant que dernier défenseur à l'entrée de la surface de réparation. Et dans la deuxième rencontre du jour, la Corée du Sud a battu la République tchèque de 2-1 à l'aube ce matin. Wang et Oh ont renversé le match pour les Coréens alors que Krejci avait ouvert la marque juste avant l'heure de jeu pour les Tchèques. La rencontre se déroulait elle aussi au Mexique à Guadalajara. Et ce vendredi, ce sont 2 nouveaux matchs qui se disputeront. Le Canada accueille la Bosnie-Herzégovine à 21h du côté de Toronto. Et puis l'entrée en lice des États-Unis à 3h du matin la nuit prochaine à Los Angeles face au Paraguay. L'occasion de voir quel accueil sera réservé par le public à Donald Trump, copieusement sifflé par le public du basket en début de semaine lors de la finale NBA. Et puis Gianni Infantino, le patron de la FIFA, qui a fait honneur au journaliste français Christophe Glaise, incarcéré arbitrairement en Algérie. Infantino a déclaré en Mondiovision espérer sa libération et lui avoir accordé une accréditation pour l'ensemble des matchs de la Coupe du Monde 2026. Dans l'actu également, cette vague de tristesse du monde de la voile, le dernier vainqueur du Vendée Globe, Charlie Dalin, est mort hier à l'âge de 42 ans. Il a été emporté par un cancer qu'il avait déjà contracté lors de sa victoire sur le Vendée Globe. Le monde de la voile et du sport lui rend hommage ce matin. Et puis la 5e étape du Tour Auvergne-Rhône-Alpes cycliste est revenue à Voutte-Van-Aert hier au Parc des Oiseaux dans l'Ain. Le Français Alex Baudin reste en jaune alors que les coureurs attaquent la montagne ce vendredi. Très belle journée de sport.
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La météo de ce samedi à Pornic ensoleillé, malgré quelques passages nuageux sans conséquence. Ce soir, ciel peu nuageux, température attendue de 24 à 25 degrés, ressenti 32 au meilleur de la journée, avec une minimale de 19 à 8 heures, ressenti 18 degrés. Marée haute, 4h25, 5m17, 16h38, 5m40, marée basse, 11h10, 1m60 et 23h28, 1m63. Coefficient de 70 sur les deux marées. Sur la façade atlantique, maximum de 22 à Cherbourg, 20 à Brest, 27 à Saint-Nazaire, 30 à Nantes, 23 à La Rochelle, 26 à Bordeaux et 21 pour Biarritz. Très belle journée et excellent week-end sur Pornic Radio.

Salut les gourmands, salut les gourmandes, c'est l'heure de la petite recette du jour. Aujourd'hui, je vous propose une tarte à la tomate. Temps de préparation et temps de cuisson 40 minutes. Et en ingrédients, il vous faudra une pâte feuilletée, 3 grosses tomates, 4 cuillères à soupe de crème fraîche épaisse, une cuillère à soupe de moutarde, 50 g d'emmental râpé, des herbes de Provence. Préchauffez le four à 180 degrés. Étalez la pâte dans un plat à tarte et donnez des coups de fourchette. Étalez la crème fraîche et la moutarde sur le fond de la tarte. Coupez les tomates en rondelles fines, puis les disposez sur la pâte. Salez légèrement et ajoutez également des herbes de Provence sur toute la surface. Enfournez 30 minutes. Bon appétit! 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

0: Voici votre horoscope de ce vendredi 12 juin. Bélier, ah l'amour, c'est votre signe qui en héritera en cette fin de semaine.
1: Taureau, tout le monde est fatigué autour de vous, il vous faudra faire preuve de patience.
2: Gémeaux, vous en avez assez qu'on vous mène en bateau et vous le ferez savoir à qui de droit.
3: Cancer, vous êtes en pleine forme et cela sera profitable à votre entourage.
4: Lion, partout où vous passez, on aime être en votre compagnie grâce à l'énergie positive que vous dégagez.
5: Vierge, vous entrez dans une belle phase de réussite, d'enthousiasme et de motivation.
6: Balance, vous serez comblé de toutes parts et les compliments afflueront en votre faveur.
7: Scorpion, votre bon moral est communicatif, ce qui mettra une bonne ambiance au bureau et à la maison.
8: Sagittaire, votre confiance en vous est excellente, ce qui vous donnera l'impulsion nécessaire pour vous affirmer.
9: Capricorne, vous avez besoin de faire une petite mise au point pour avancer en toute sérénité.
10: Verseau, les réponses que vous attendez vont arriver et vous remplir de joie.
11: Poisson, vous entrez dans une période safe où la sérénité sera votre allié.
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1: Bonjour, 7 personnes soupçonnées d'avoir participé au vol de plusieurs dizaines de millions de données ont été interpellées lors du démantèlement d'un groupe spécialisé dans l'extraction et la revente de données informatiques sensibles, ce groupe connu sous le nom de DumpSec. Ciblé des acteurs privés et publics, plus de 1500 sociétés ou entités, dont l'Assemblée nationale, l'enseigne de bricolage Leroy Merlin, diverses fédérations sportives ou des sites médicaux pourraient être victimes de ces hackers français décrits comme particulièrement actifs. Les 7 interpellés sont des mineurs ou des jeunes majeurs, souvent des autodidactes. Il y aura donc un second procès dans l'affaire Jonathan Coulon, reconnu coupable du meurtre du petit garçon de 10 ans le 4 juin dernier au terme de 3 semaines de procès devant la cour d'assises de Loire-Atlantique. L'allemand Martin Ney a fait appel de sa condamnation à la réclusion criminelle à perpétuité alors que l'ADN de l'accusé n'a jamais été retrouvé sur le corps de l'enfant. La cour d'assises avait cependant estimé en première instance qu'il existe un faisceau d'indices pour confirmer son implication et le condamner. L'affaire Elisa Pirlarski, maintenant Christophe Hellul a été déclaré coupable d'homicide involontaire par agression d'un chien à 4 ans de prison avec sursis. Le tribunal de Soissons a ordonné par ailleurs l'euthanasie du chien Curtis aux frais de Christophe Hellul. Et un énième revirement, Donald Trump a annoncé hier soir qu'il a finalement décidé d'annuler les frappes prévues par les États-Unis contre l'Iran. Il a évoqué la possible signature d'un accord dont les derniers points ont été validés avec la plupart des pays du Golfe, selon lui. C'est la fin de ce flash, une très bonne journée à notre écoute.
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C'est du soleil qui est attendu sur l'ensemble du territoire, excepté sur la région des Hauts-de-France et du Grand Est, avec des nuages qui sont prévus partout ailleurs. Donc je le disais, du soleil avec des températures qui deviennent de plus en plus estivales également. Il fera 19 à Amiens, jusqu'à 24 degrés à Paris, 27 à Bourg-Saint-Maurice, 28 du côté de Marseille et Vichy, 29 à Bordeaux, 32 à Perpignan et jusqu'à 33 degrés à Montpellier pour la maximale.

Bonjour, excellente fin de semaine en ce vendredi 12 juin 2026. Bonne fête aux geeks qui sont à l'honneur aujourd'hui et c'est la journée mondiale contre le travail des enfants. Dans l'éphéméride de cette journée, la loi Hadopi était votée un 12 juin, c'était en 2009, il y a donc déjà 17 ans. Le texte créait une haute autorité de lutte contre le téléchargement illégal sur Internet à l'époque. Et puis bon anniversaire à vous les natifs du 12 juin, vous êtes les mêmes jours que Florian de la Vega, le chanteur fête ses 39 ans. Excellent anniversaire également à l'animateur de TF1, Denis Brognard, 59 ans. Bon vendredi 12 juin.

Bonjour, bienvenue dans l'actualité people de cette semaine. On attaque avec Kev Adams qui se lance aux États-Unis et pas n'importe comment. Il s'est essayé au stand-up face au jury de America's Got Talent, la version originale de la France a un incroyable talent. Il a passé la première étape avec succès, public et jury ont été conquis. On poursuit avec Taylor Swift qui est déjà de retour. Alors pas de nouvel album mais un titre inédit, spécialement écrit pour la bande originale de Toy Story 5. Une collaboration qui était teasée depuis plusieurs jours aux États-Unis. Le titre sort ce vendredi, il s'appelle I Knew It, I Know You. Trois versions disponibles. La star sera également la voix d'un nouveau personnage du film. Et le film Toy Story 5 sort quant à lui le mercredi 17 juin. Et c'est l'un des événements évidemment de cet été. Et puis on termine avec Dua Lipa et Callum Turner qui se sont mariés à Londres. La chanteuse a épousé l'acteur britannique. La cérémonie civile a eu lieu il y a quelques jours à la mairie d'Old Marybone. Dua Lipa portait un tailleur jupe blanc et un grand chapeau qui rappelait la tenue de mariage de Bianca Jagger. La suite des festivités s'est déroulée en Sicile, à Palerme, et de nombreuses stars ont fait le déplacement comme Elton John, Mark Ronson ou encore Charlie SCX, et qui figurait sur la liste des invités. Voilà pour les infos people de cette semaine. À très vite pour d'autres actus.

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3: Bonjour, calculatrice interdite pour le départ du tout nouvel examen de mathématiques dans une heure. Une épreuve anticipée du bac pour les élèves de première qui s'inscrit dans la réforme du choc des savoirs impulsée par l'ex-premier ministre et ex-ministre de l'éducation Gabriel Attal. Les professeurs et mathématiciens restent sceptiques sur l'organisation et les objectifs de cet écrit. Dans l'affaire Layana, les associations féministes et de défense des enfants appellent à se rassembler tous les lundis soirs devant les tribunaux en France et devant le ministère de la Justice à Paris pour réclamer une loi intégrale contre les violences. Alors que les obsèques de la collégienne se tiennent à Florence dans le Gers aujourd'hui, le maire de la ville a appelé à la dignité et au respect envers la famille endeuillée. Plus d'un Français sur quatre pourrait renoncer à partir en vacances cet été. C'est un sondage Ipsos pour le Secours Populaire qui a été publié ce vendredi. 27% des adultes ne partiront pas en séjour d'au moins 4 nuits. Les contraintes financières sont la cause principale de ce renoncement dans 61% des cas. À l'occasion des 90 ans des congés payés, l'association déplore que le droit aux vacances reste hors de portée pour des millions de personnes. La Banque Centrale Européenne a décidé de relever ses taux de 0,25 points face à l'inflation liée à la guerre au Moyen-Orient. C'est la

0: été acté. Enfin, c'était l'événement sportif hier soir en football, le coup d'envoi de la Coupe du Monde 2026. Et hier soir, le Mexique a parfaitement lancé son parcours avec une victoire nette 2-0 face à l'Afrique du Sud.
1: Bonjour à toutes et à tous, on débute avec du football et ça y est, la Coupe du Monde 2026 est officiellement lancée. Le Mexique a ouvert le bal au Stade Aztec à Mexico en battant l'Afrique du Sud 2-0 hier soir. L'histoire retiendra que Julián Quiñones sera le premier buteur de ce Mondial 2026 en Amérique du Nord. Le joueur d'Al-Qadfiya en Arabie Saoudite a ouvert la marque de la 9e minute de jeu, puis Raúl Jiménez a doublé la mise en seconde période. Une rencontre marquée par 3 expulsions, 2 joueurs sud-africains, Sitolé à la 50e et Zouané à la 84e. Et puis le capitaine mexicain César Montes en fin de match pour une faute en tant que dernier défenseur à l'entrée de la surface de réparation. Et dans la deuxième rencontre du jour, la Corée du Sud a battu la République tchèque de 2-1 à l'aube ce matin. Wang et Oh ont renversé le match pour les Coréens alors que Krejci avait ouvert la marque juste avant l'heure de jeu pour les Tchèques. La rencontre se déroulait elle aussi au Mexique à Guadalajara. Et ce vendredi, ce sont 2 nouveaux matchs qui se disputeront. Le Canada accueille la Bosnie-Herzégovine à 21h du côté de Toronto. Et puis l'entrée en lice des États-Unis à 3h du matin la nuit prochaine à Los Angeles face au Paraguay. L'occasion de voir quel accueil sera réservé par le public à Donald Trump, copieusement sifflé par le public du basket en début de semaine lors de la finale NBA. Et puis Gianni Infantino, le patron de la FIFA, qui a fait honneur au journaliste français Christophe Glaise, incarcéré arbitrairement en Algérie. Infantino a déclaré en Mondiovision espérer sa libération et lui avoir accordé une accréditation pour l'ensemble des matchs de la Coupe du Monde 2026. Dans l'actu également, cette vague de tristesse du monde de la voile, le dernier vainqueur du Vendée Globe, Charlie Dalin, est mort hier à l'âge de 42 ans. Il a été emporté par un cancer qu'il avait déjà contracté lors de sa victoire sur le Vendée Globe. Le monde de la voile et du sport lui rend hommage ce matin. Et puis la 5e étape du Tour Auvergne-Rhône-Alpes cycliste est revenue à Wout van Aert hier au Parc des Oiseaux dans l'Ain. Le Français Alex Baudin reste en jaune alors que les coureurs attaquent la montagne ce vendredi. Très bonne journée de sport.
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3: Bonjour à tous. La France rend hommage à Bernadette Chirac aujourd'hui. Ses obsèques se tiennent ce vendredi à 14h30 à la basilique Sainte-Clotilde à Paris. Une autre cérémonie se déroulera en Corrèze dimanche. Les obsèques de la petite Liana doivent également se dérouler ce vendredi dans le Gers. La famille a demandé à ce qu'elle se déroule dans l'intimité. Les élèves de première planche depuis ce matin sur une nouvelle épreuve de maths. Plus de 500 000 élèves passent ce test sans calculatrice ce vendredi partout en France. Une épreuve qui comptera pour Parcoursup. Les élèves qui ont choisi une spécialité mathématique en terminale passeront toujours une épreuve dans cette discipline à la fin de l'année prochaine. Le chien Curtis, condamné à l'euthanasie, son maître écope, lui, de 4 ans de prison avec sursis pour homicide involontaire après la mort de sa compagne en novembre 2019. Elisa Pilarski était sortie promener le chien en forêt. L'assurance maladie note une nette reprise de l'installation de médecins généralistes en 2025. Leur nombre a progressé de 32% l'an dernier après 6 ans de stagnation ou de baisse. Autre signal positif, ce rebond de la démographie médicale qui bénéficie en particulier aux territoires les plus sous-dotés en offres médicales. Peut-on éviter une nouvelle crise au Moyen-Orient? Selon Donald Trump, oui. Le président américain a annoncé hier soir avoir annulé des frappes contre l'Iran et évoque un accord proche avec signature en Europe dans le week-end. Côté Téhéran, la prudence domine. Aucune décision officielle sur une signature rapide. Deezer a lancé un détecteur gratuit permettant aux utilisateurs de différentes plateformes de streaming de scanner leurs playlists pour savoir si elles contiennent des titres entièrement générés par intelligence artificielle. L'outil de détection est accessible en ligne aux utilisateurs de Deezer ainsi qu'une vingtaine d'autres services de streaming dont Spotify, Apple Music ou encore YouTube Music. C'est parti, la Coupe du Monde de foot a démarré hier soir. Cérémonie d'ouverture avec Shakira notamment et premier match. Le succès du mix

0: deux joueurs sud-africains, Sithole à la 50e et Zouané à la 84e. Et puis le capitaine mexicain César Montes en fin de match pour une faute en tant que dernier défenseur à l'entrée de la surface de réparation. Et dans la deuxième rencontre du jour, la Corée du Sud a battu la République tchèque de 2-1 à l'aube ce matin. Wang et Oh ont renversé le match pour les Coréens alors que Krejci avait ouvert la marque juste avant l'heure de jeu pour les Tchèques. La rencontre se déroulait elle aussi au Mexique à Guadalajara. Et ce vendredi, ce sont deux nouveaux matchs qui se disputeront. Le Canada accueille la Bosnie-Herzégovine à 21h du côté de Toronto. Et puis l'entrée en lice des États-Unis à 3h du matin la nuit prochaine à Los Angeles face au Paraguay. L'occasion de voir quel accueil sera réservé par le public à Donald Trump, copieusement sifflé par le public du basket en début de semaine lors de la finale NBA. Et puis Gianni Infantino, le patron de la FIFA, qui a fait honneur au journaliste français Christophe Glaise, incarcéré arbitrairement en Algérie. Infantino a déclaré en Mondiovision espérer sa libération et lui avoir accordé une accréditation pour l'ensemble des matchs de la Coupe du Monde 2026. Dans l'actu également, cette vague de tristesse du monde de la voile, le dernier vainqueur du Vendée Globe, Charlie Dalin, est mort hier à l'âge de 42 ans. Il a été emporté par un cancer qu'il avait déjà contracté lors de sa victoire sur le Vendée Globe. Le monde de la voile et du sport lui rend hommage ce matin. Et puis la cinquième étape du Tour Auvergne-Rhône-Alpes cycliste est revenue à Wout van Aert hier au Parc des Oiseaux dans l'Ain. Le Français Alex Baudin reste en jaune alors que les coureurs attaquent la montagne ce vendredi. Très belle journée de sport.
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3: Bonjour à tous. La France rend hommage à Bernadette Chirac aujourd'hui. Ses obsèques se tiennent ce vendredi à 14h30 à la basilique Sainte-Clotilde à Paris. Une autre cérémonie se déroulera en Corrèze dimanche. Les obsèques de la petite Liana doivent également se dérouler ce vendredi dans le Gers, à Florence. La famille a demandé ce qu'elle se déroule dans l'intimité. Dans le même temps, les associations féministes et de défense des enfants appellent à des rassemblements hebdomadaires devant les tribunaux pour réclamer une loi intégrale contre les violences. Un hommage sera rendu à Noam demain à Metz lors de la marche des fiertés près de 2 semaines après son agression mortelle. Le parquet de Metz a ouvert hier une enquête pour une possible motivation homophobe après le meurtre du jeune homme de 19 ans des suites d'une violente agression fin mai. L'inflation est en hausse en France selon l'INSEE ce matin. Elle atteint 2,4% en mai sur un an. Cette hausse s'explique notamment par le rebond des prix de l'énergie, en particulier du gaz, tandis que les prix de l'alimentation ralentissent légèrement. Et conséquence directe, le taux du livret A devrait augmenter en juillet. Il rapporte actuellement 1,5%. Il pourrait grimper à 1,8%. SpaceX, l'entreprise aérospatiale d'Elon Musk, fait son entrée au Nasdaq ce vendredi. La société vise une valorisation record d'environ 1800 milliards de dollars qui la placerait parmi les plus grandes capitalisations boursières mondiales. La Coupe du Monde de football, c'est parti. Cérémonie d'ouverture hier soir avec Shakira notamment. Et les premiers matchs, le succès du Mexique à domicile 2-0, c'était face à l'Afrique du Sud. Victoire également de la Corée du Sud, 2-1 face à la République tchèque. À suivre aujourd'hui, Canada, Bosnie-Herzégovine et États-Unis, Paraguay. Et puis l'été d'interprète de Toutes les femmes sont belles, notamment le chanteur Franck Michael est mort selon sa fille dans un communiqué publié ce matin. Autre disparition, celle de l'artiste britannique David Hockney à l'âge de 88 ans.
4: Bonjour à toutes et à tous, on débute avec du football et ça y est, la Coupe du Monde 2026 est officiellement lancée. Le Mexique a ouvert le bal au Stade Aztec à Mexico en battant l'Afrique du Sud 2-0 hier soir. L'histoire retiendra que Julián Quiñones sera le premier buteur de ce Mondial 2026 en Amérique du Nord. Le joueur d'Al-Qadfiya en Arabie Saoudite a ouvert la marque de la 9e minute de jeu, puis Raúl Jiménez a doublé la mise en seconde.

0: bientôt. Et puis l'entrée en lice des États-Unis à 3h du matin la nuit prochaine à Los Angeles face au Paraguay. L'occasion de voir quel accueil sera réservé par le public à Donald Trump, copieusement sifflé par le public du basket en début de semaine lors de la finale NBA. Et puis Gianni Infantino, le patron de la FIFA, qui a fait honneur au journaliste français Christophe Glaise, incarcéré arbitrairement en Algérie. Infantino a déclaré en Mondiovision espérer sa libération et lui avoir accordé une accréditation pour l'ensemble des matchs de la Coupe du Monde 2026. Dans l'actu également, cette vague de tristesse du monde de la voile, le dernier vainqueur du Vendée Globe, Charlie Dalin, est mort hier à l'âge de 42 ans. Il a été emporté par un cancer qu'il avait déjà contracté lors de sa victoire sur le Vendée Globe. Le monde de la voile et du sport lui rend hommage ce matin. Et puis la cinquième étape du Tour Auvergne-Rhône-Alpes cycliste est revenue à Wout van Aert hier au Parc des Oiseaux dans l'Ain. Le Français Alex Baudin reste en jaune alors que les coureurs attaquent la montagne ce vendredi. Très bonne journée de sport.
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On zappe sur votre petit écran pour ce vendredi 12 juin avec tout d'abord Mask Singer en prime time ce soir sur TF1. Affaire conclue ce soir sur France 3, objets, mystères et traces de Léonard de Vinci à l'honneur. Sur M6, Coupe du Monde de foot avec le match Canada-Bosnie-Herzégovine en direct. Sur Canal+, vous pourrez voir la comédie Chasse gardée 2 avec notamment Frédéric Forestier ou encore Didier Bourdon. Passez une très bonne soirée télé et bon vendredi.

Allez, côté circulation, ce soir, bien c'est encore compliqué, mais vous en avez l'habitude, on prend les mêmes et on recommence. Mais malgré cela, on est quand même vendredi, et le vendredi, c'est un petit peu plus calme que la semaine. Mais il y a quand même des bouchons et des ralentissements, mais ne vous inquiétez pas, vous êtes en week-end et surtout un super...

0: week-end ensoleillé avec de fortes températures. Vous allez voir, ça va être le top. À 36 ans, Taylor Swift vient de franchir la barre des 2 milliards de dollars de fortune. Un exploit qui n'est pas un accident, mais le résultat d'une stratégie méthodique qui force l'admiration. La chanteuse américaine a changé le game grâce à une tournée, The Eras Tour, lancée le 17 mars 2023 à Glendale. Le bilan final est tout simplement historique, 10,1 millions de spectateurs et 2,2 milliards, de dollars de revenus. La tournée la plus lucrative de l'histoire de la musique. Bah, c'est quand que ça m'arrive, moi? Allez, passe une excellente soirée, Afterwork, jusqu'à 20h.
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La météo pour demain samedi à Pornic éclaircie de plus en plus large le matin, voile nuageux laissant place à un ciel de plus en plus lumineux l'après-midi, pas de précipitations bien évidemment, et le soir, voile nuageux laissant place à un ciel de plus en plus lumineux également. Température attendue de 26 à 27 degrés, ressenti 35 au meilleur de la journée, hein, je vous l'ai dit tout à l'heure, un beau week-end, avec une minimale de 14 à 8 heures, ressenti 12 degrés, marée haute 3h38, 5m43, 15h52, 5m50, marée basse 9h50, 1m32 et 22h20, 1m25, coefficient de marée 74 et 79. Sur la façade atlantique, maximum de 23 à Cherbourg, 24 à Brest, 26 à Saint-Nazaire, 27 à Nantes, 29 à La Rochelle, 31 à Bordeaux et 31 pour Biarritz. Passez une excellente soirée et d'ores et déjà, excellent week-end.

À l'affiche du cinéma de Pornic ce soir, la bataille de Gaulle, l'âge de fer à 20h15, Disclosure Day à 20h30 en version originale et Le Vertige à 21h. Alors excellente séance de ciné si vous allez au ciné, si vous allez boire un petit coup avec les copains et les copines, avec modération, l'abus d'alcool c'est dangereux pour la santé, et quoi qu'il en soit, je vous ramène jusqu'à la maison.

0: Petit point sur la circulation, mais écoutez, ça va beaucoup mieux à cette heure. Il reste encore bien évidemment quelques ralentissements sur le périphérique, mais bon, rien de bien grave. Et puis sur Saint-Nazaire, ça roule plutôt bien. Jay-Z au Stade de France pour son concert historique. C'est un événement rare et forcément très attendu. Jay-Z donnera un concert exceptionnel au Stade de France le 10 septembre prochain. Il s'agira de sa seule date européenne de l'année. Passez une excellente soirée After Work jusqu'à 20h.
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0: terre après avoir reçu un faux SMS qui les convoquait dans la journée. Ils étaient signés au nom d'enquêteurs bien réels. Pour le commandant Renaud Moal, il y a une volonté de nuire et une enquête est ouverte.
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0: La météo pour demain samedi à Pornic éclaircie de plus en plus large le matin, voile nuageux laissant place à un ciel de plus en plus lumineux l'après-midi, pas de précipitations bien évidemment, et le soir, voile nuageux laissant place à un ciel de plus en plus lumineux également. Température attendue de 26 à 27 degrés, ressenti 35 au meilleur de la journée, hein, je vous l'ai dit tout à l'heure, un beau week-end, avec une minimale de 14 à 8 heures, ressenti 12 degrés, marée haute 3h38, 5m43, 15h52, 5m50, marée basse 9h50, 1m32 et 22h20, 1m25, coefficient de marée 74 et 79. Sur la façade atlantique, maximum de 23 à Cherbourg, 24 à Brest, 26 à Saint-Nazaire, 27 à Nantes, 29 à La Rochelle, 31 à Bordeaux et 31 pour Biarritz. Passez une excellente soirée et d'ores et déjà, excellent week-end.
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1: 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Ouvert début juin 2026 par Sophie Boutier et Yannick Dandin, l'établissement Entre deux eaux à Hennebont dans le Morbihan propose une prestation de flottaison, aussi appelée isolation sensorielle. L'expérience consiste à se laisser flotter une heure durant dans l'eau salée à température corporelle dans un caisson silencieux et obscur. À faire.

0: Petit point sur la circulation. Mais écoutez, ça va beaucoup mieux à cette heure. Il reste encore, bien évidemment, quelques ralentissements sur le périphérique. Mais bon, rien de bien, bien grave. Et puis sur Saint-Nazaire, ça roule plutôt bien. Jay-Z au Stade de France pour son concert historique. C'est un événement rare et forcément très attendu. Jay-Z donnera un concert exceptionnel au Stade de France le 10 septembre prochain. Il s'agira de sa seule date européenne de l'année. Passez une excellente soirée After Work jusqu'à 20h.
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on zappe sur votre petit écran pour ce vendredi 12 juin avec tout d'abord Mask Singer en prime time ce soir sur TF1. Affaire conclue ce soir sur France 3, objets, mystères et traces de Léonard de Vinci à l'honneur. Sur M6, Coupe du Monde de foot avec le match Canada-Bosnie-Herzégovine en direct. Sur Canal+, vous pourrez voir la comédie Chasse gardée 2 avec notamment Frédéric Forestier ou encore Didier Bourdon. Passez une très bonne soirée télé et bon vendredi.

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1: Bonsoir à tous. En France, l'émotion est vive après les obsèques de la jeune Liana, 11 ans et demi, célébrée à Fleurance dans le Gers. Le maire a rendu un hommage poignant, rappelant qu'il ne s'agissait pas d'un symbole, mais d'une enfant. Une cérémonie marquée par une forte émotion. Ce contretemps pour le pape, un problème technique a été détecté sur son avion aux Canaries juste avant son départ pour Rome. Léon XIV a dû descendre de l'appareil. Le décollage a été retardé d'environ 30 minutes et pour l'heure, l'origine de la panne est inconnue. Des signaux contradictoires autour d'un possible accord entre l'Iran et les États-Unis. Les discussions sur un cadre de négociation de paix se poursuivent, mais aucune confirmation claire pour l'instant. Dans l'affaire de Crépol, le parquet de Valence demande le renvoi devant la cour d'assises des mineurs de 11 suspects sur les 14 mis en cause dans la mort de Thomas en novembre 2023. La décision finale revient désormais au juge d'instruction. Des perturbations ont touché les applications du groupe Meta, notamment Facebook et Instagram. Le service revient progressivement à la normale, mais des ralentissements peuvent encore être observés. Le gouvernement envisage de renforcer les obligations de signalement des maltraitances sur mineurs par les professionnels de santé. Les mesures pourraient être intégrées à un projet de loi examiné à partir du 15 juillet. Cet après-midi à Paris, c'était les obsèques de Bernadette Chirac, l'ex-première dame de France. Des obsèques qui se sont tenues dans la sobriété en présence de nombreuses personnalités. Le bras de fer judiciaire se poursuit entre Salah Abdeslam et l'administration pénitentiaire. La justice a validé le maintien de restrictions concernant ses parloirs, en cause notamment des menaces présumées envers le directeur de la prison, ainsi que des tentatives d'introduction de produits interdits lors de visites, des accusations contestées par l'intéressé via son avocat. Le ministre de l'Éducation, Édouard Geffray, a tenu à rappeler les règles de sécurité à l'approche des stages de seconde qui vont débuter lundi. Il y a eu par le passé plusieurs accidents graves.

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